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0: Frey sur RFM ce matin. Je vais ouvrir la porte du frigo. Il fait un peu plus de frais, du coup, bah, ça fait du bien. On a passé encore une nuit bien, bien chaude. Hein. Evelyne Thomas arrive très vite. Alizé également, juste après les infos de 6 heures avec ça.
1: C'est pas ma faute.
0: Non, non.
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0: Lolita, moi Lolita. Alizé arrive très vite. Bonjour, bon lundi, il est 6h. Premier rendez-vous avec l'info. Pour ce lundi, c'est avec Laurence Launay. Laurence, bonjour.
2: Bonjour Karl, bonjour à tous, bon réveil. La nuit a été, tu l'as dit, encore étouffante, même suffocante dans de nombreux départements avec des températures ne descendant pas en dessous des 20 degrés. Le pic de chaleur a été atteint hier dans notre pays, provoquant l'arrêt de 3 réacteurs nucléaires près de la Garonne, de la Rhône, du Rhône, de la Meuse. 7 autres tournent au ralenti, l'eau est trop chaude pour refroidir. La vigilance rouge canicule concerne 37 départements encore. Les 40 degrés ont été atteint dans plus de 70 stations météo hier, notamment en Gironde et dans les Landes. Un panache de fumée visible à 20 km. La forêt de Fontainebleau est en feu depuis hier en région parisienne. Près de 800 hectares parcourus. Des habitants ont été évacués dans la commune du Vaudoué, en Seine-et-Marne. D'autres doivent rester confinés. Le ministre de l'Intérieur, Laurent Nunez, est attendu sur place ce matin. Le feu qui a entraîné l'interruption de la circulation sur une portion de l'A6 en milieu d'après-midi. De grosses perturbations également sur les rails, des annulations et des retards de plus de 6 heures à Gare de Lyon. Et près de 300 hectares ont brûlé aussi hier dans le Maine-et-Loire. Dans une vingtaine de départements, les préfets ont donc décidé d'annuler dans ce contexte, d'interdire même les feux d'artifice du 14 juillet. À Paris, le bal des pompiers est aussi annulé. Le défilé du 14 juillet, lui, est maintenu. Emmanuel Macron prononcera en fin de matinée aujourd'hui le traditionnel discours aux armées dans lequel il vantera le réarmement en cours de la France avec un double de son budget de la défense en 10 ans. Un accident hier à l'arrivée de la 9e étape du Tour de France à Ussel en Corrèze. Un véhicule de presse a percuté des barrières. Le conducteur a fait un malaise. 8 spectateurs ont été blessés, dont un gravement. Côté sportif, c'est repos aujourd'hui sur le Tour. Le Néerlandais Mathieu Van Der Poel a remporté l'étape d'hier. Enfin, le temps très chaud encore aujourd'hui dans une partie des départements qui sont en rouge canicule. Il fait meilleur sur les côtes de la Manche.
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2: Je reviens justement sur les incendies. 90% des départs de feu sont liés à l'activité humaine. Les barbecues, les feux de camp, les mégots de cigarettes, mais également les travaux agricoles, les chantiers de BTP. La majorité des feux sont dus à des imprudences et à des comportements dangereux. Ils pourraient donc être évités en ayant les bons réflexes au quotidien. Si vous fumez en voiture, notamment, utilisez un cendrier. Jetez pas le mégot par la fenêtre. Évidemment. C'est du bon sens. Si vous prévoyez un barbecue, privilégiez une terrasse, un barbecue en dur, évitez les jours de vent aussi. Si vous bricolez en plein air, travaillez loin de la végétation, ayez un extincteur ou de l'eau à portée de main. Pensez aussi à entretenir et débroussailler votre jardin tout au long de l'année. Et dans les champs, la saison des moissons, c'est en ce moment, et bien dans plusieurs départements, il est interdit de moissonner entre 13h et 21h. Enfin, je rappelle, en cas d'incendie, on appelle le 18, le 112 ou le 14. Le 14, c'est pour les personnes sourdes ou malentendantes.
0: Voilà, Laurence, tu as raison de le préciser. Faites gaffe. Et puis c'est tout. Voilà.
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0: 6h03, c'est reparti pour une nouvelle semaine. Peut-être la dernière avant de partir à votre tour en vacances. Alizé, comme promis. Allez, on chante ce matin au réveil en touillant le café en rythme, s'il vous plaît. Allez, c'est moi, Lolita, tout de suite sur RFM.

0: Isaé, avec moi Lolita, c'est pas ma faute, et comme dirait mon fils, bah, j'ai pas fait exprès.
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0: Ah, le fameux j'ai pas fait exprès, ça a tendance à agacer un petit peu, on est d'accord. 6h08, bonjour tout le monde, soyez les bienvenus. Lundi, aujourd'hui, nous sommes le 13 juillet, nous fêtons les Henri, nous fêtons également les Joël. Bonjour les garçons. Passez une très belle journée de fête avec RFM. C'est arrivé un 13 juillet en 1965. Tout d'abord, les Françaises disposent désormais du droit de travailler et de gérer leurs biens sans l'accord de leur époux. Il y a 61 ans seulement, c'est un truc de fou. En 1987, Vanessa Paradis est numéro 1 en Suisse, en Belgique et en France. Avec Joe le Taxi.
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0: Embouteillage, dans les années 80, il y en avait un petit peu moins quand même. Allez, Joe le Taxi, le numéro 1 du 13 juillet 1987. Avec son premier single, L'Ado Star, Vanessa Paradis rencontre un succès mondial vendu à plus de 3 200 000 exemplaires. Aujourd'hui, 13 juillet, c'est peut-être votre anniversaire. Alors, bon anniversaire. Apprenez que vous êtes né le même jour que l'architecte hongrois Erno Rubik. C'est l'inventeur du plus célèbre casse-tête qui séduit toujours autant, le Rubik's Cube. Il a aujourd'hui 82 ans. C'est aussi l'anniversaire de l'acteur américain Harrison Ford. Indiana Jones a aujourd'hui 84 ans. Linkin Park, Ophélie Winter, Kool & The Gang. Et tout de suite, allez, du peps pour votre réveil avec Evelyne Thomas, High Energy.

0: c'est ça, RFM, c'est le meilleur de la musique. La bande son de votre été 2026. Bonnes vacances, hein, si c'est le début pour vous. Et du coup, bah, l'horloge naturelle vous réveille, puisque vous êtes des lève-tôt habituellement. Eh bien, c'est normal, c'est tout à fait normal. Prenez le temps de vous détendre un petit peu et de prendre le temps également en prenant le petit-déj, en écoutant Cool and the Gang, Ophélie Winter. Et puis ce titre également, Linkin Park. Influencé par le With or Without You du groupe U2. C'est Shadow of the Day, Linkin Park, qui arrive dans une poignée de secondes sur un réveil. Et puis si vous, vous êtes levé pour aller bosser, bon courage.
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0: sur RFM, ça fait du bien ça. Shadow of the Day, Linkin Park ou LP, hein. C'est comme ça aussi qu'on les appelle. Cool and the Gang avec Fresh arrive très vite pour un réveil bien sympa ce matin. 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Elle est belle la vie. Comme Ophélie Winter avec Dieu m'a donné la foi. C'est tout de suite sur RFM, il est à quasiment 6h21. Allez, bon réveil.
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0: machine à tubes et la machine à danser également. Hein. Cool and the Gang depuis la fin des années 70, un pur bonheur. Fresh is so fresh n'a pas pris une seule ride, ce morceau, ce tube des années 80. Jean-Pierre Madère avec Macumba arrive très vite. Et je vous prépare également Lady Gaga, juste après les infos de 6h30 avec ça. Bad Romance.
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1: C'est RFM, bonjour, il est 6h30. Et c'est le retour des infos avec Laurence Lenné. Laurence, bonjour.
2: Bonjour Carl, bonjour à tous, bon réveil. 37 départements en alerte rouge, canicule encore aujourd'hui. La journée s'annonce encore étouffante. Il fera meilleur en fin de semaine, la météo détaillée dans un instant. Un violent incendie dans la forêt de Fontainebleau en région parisienne. Près de 800 hectares parcourus hier. Le ministre de l'Intérieur, Laurent Nunez, est attendu sur place ce matin. Deux avions bombardiers d'eau et deux hélicos, ainsi que d'une centaine de pompiers mobilisés. Le feu a entraîné l'interruption de la circulation sur une portion de la 6 en milieu d'après-midi hier. De grosses perturbations aussi sur les rails au départ et à l'arrivée de la gare de Lyon. Ce matin, des retards importants encore annoncés de 20 minutes jusqu'à 2 heures. La chaleur qui perturbe aussi les sorties culturelles. La Tour Eiffel a fermé à 16 heures ce week-end. Le Louvre et le musée d'Orsay prolongent ses horaires inhabituels jusqu'à aujourd'hui 16 heures pour le premier, jusqu'à mercredi 17 heures pour le second. Et dans une vingtaine de départements, les préfets interdisent dans ce contexte les feux d'artifice du 14 juillet. À Paris, le bal des pompiers est également annulé. Le défilé du 14 juillet sur les Champs-Élysées, lui, est maintenu. La marine, l'armée de terre et de l'air seront mis à l'honneur. Près de 6800 hommes et femmes, une trentaine de chefs d'État et de gouvernement attendus, dont le président ukrainien Volodymyr Zelensky ou encore Friedrich Merz, le chancelier allemand. Un avion de chasse aux couleurs de l'Ukraine accompagnera la patrouille de France. Il y a 10 ans à Nice, l'attentat au camion Bélier avait tué 86 personnes et blessé plus de 400 autres. C'était le 14 juillet 2016. Une marche blanche a rassemblé un millier de personnes hier. Aujourd'hui, une cérémonie interreligieuse est prévue. Demain, une cérémonie mémorielle en présence d'Emmanuel Macron. Les prix du carburant repartent à la hausse. Le week-end a été marqué par des frappes américaines sur l'Iran et l'annonce par Téhéran de la fermeture du détroit d'Ormuz. Passage stratégique, je le rappelle, pour le commerce mondial d'hydrocarbures. Le Tour de France au repos aujourd'hui. Le Néerlandais Mathieu Van Der Poel a remporté l'étape d'hier. Et hier, 8 spectateurs ont été blessés, dont un gravement, percuté par une voiture de presse. Le conducteur a fait un malaise. Du côté de Wimbledon, le numéro 1 mondial Yannick Sinner a décroché son deuxième titre d'affilée en battant Alexander Zverev en 4-7. Et un peu plus tôt, la Française Kristina Mladenovic a remporté, elle, le double. Elle est la première Française à être titrée en double depuis Simone Mathieu en 1937. Le temps tout de suite sur RFM.
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1: La nuit a encore été étouffante dans de nombreux départements avec des températures ne descendant pas en dessous des 20 degrés. Aujourd'hui encore, une bonne partie des départements de l'Ouest sont en alerte rouge canicule, mais temps pluvieux et orageux sur la Bretagne. Risque d'orage aussi dans les Hauts-de-France ainsi que sur la région parisienne. 18 à 20 degrés ce matin le long des côtes de la Manche, 20 à 25 partout. Et cet après-midi, 30 à 32 sur les bords de la Méditerranée, 32 à Lille, 38 à Lyon également, 34 à Paris.
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1: Lady Gaga. Ah.

talentueuse Lady Gaga ce matin sur RFM avec Bad Romance. Il est 6h37. Et d'après vous, quelle est l'activité préférée des Français? On parle d'un peu de sport. Hein. Alors la réponse va peut-être vous surprendre. Non, ce n'est ni le football, ni la pétanque entre amis pendant les vacances, mais la randonnée. Selon une étude récente, 62% des Français ont chaussé leurs pompes pour crapahuter sur un sentier au cours des 12 derniers mois. Ça représente quand même près de 30 millions de marcheurs, c'est énorme. Et contrairement à ce que l'on pourrait croire, non, ce ne sont pas les seniors qui sont sur le sentier. Ce sont plutôt les 18-49 ans qui tirent cette pratique vers le haut. Et quand on était enfant, forcément, on chantait cette chanson. Vous vous souvenez, 1 km à pied, ça use les souliers. Et puis une star des années 80 qui lui aussi aimait beaucoup marcher avec son tube un pied devant l'autre. C'est un autre morceau de la même année d'ailleurs, un énorme tube en 85. Macumba, Jean-Pierre Madère ce matin sur RFM. Allez, bon courage, et vous partez travailler, il est 6h39.

0: Kumba, évidemment, les Spice Girls arrivent très très vite et dans une poignée de secondes, c'est pour vous Gérald de Palmas avec ça. Écoute-moi bien en face. Julie arrive également pour l'horoscope de ce lundi 13 juillet.
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0: Julie qui s'est transformée en Olivia Newton-John et moi en John Travolta. On a dansé le Rock and Roll.
1: Ah, ça déménage de bon matin.
0: Au réveil, j'ai un peu mal aux pieds. Merci beaucoup, Catherine Anne, The Waves.
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0: Ah, ma Julie, bonjour. T'as passé
1: bonjour,
0: un bon week-end?
1: Bonjour, mon Carlito. Oui, ça va très bien. Et toi?
0: Bien. Il a fait chaud encore.
1: Oh, un petit... Bah oui, comme partout.
0: Il paraît que c'est l'été, en fait.
1: Oui, oui, oui.
0: Ça, hein. Allez, on y va pour.
1: Suffocant.
0: On y va pour le carloscope et les transpirations du bélier maintenant.
1: Vous aimez quand les choses bougent et vous serez servi aujourd'hui.
0: La sueur des taureaux, l'air du large vous appelle. Un projet d'évasion commence doucement à prendre forme.
1: Gémeaux, un climat rassurant s'installe et vous apportera beaucoup de réconfort.
0: Une clim. Cancer, un échange inattendu pourrait illuminer votre journée, de quoi retrouver le sourire sans effort.
1: Amis Lion, une idée originale pourra susciter davantage d'intérêt que prévu.
0: Les Vierges, l'envie d'avancer est bien là, mais inutile de forcer le rythme.
1: Balance, côté cœur, un geste tendre pourrait avoir plus d'effet qu'un long discours.
0: Mais c'est clair, c'est clair. Un bisou, par exemple. Les scorpions, une question restée sans réponse pourrait enfin s'éclaircir. C'est le moment de faire confiance à votre instinct.
1: Sagittaire, la satisfaction se cache dans les petites victoires, alors prenez le temps d'apprécier.
0: Les Capricornes, une surprise ou une invitation pourrait changer le cours de votre journée.
1: Et Verseau, chaque détail semble trouver naturellement sa place, une impression d'équilibre qui fera un bien fou.
0: Et enfin, les Poissons, la tendresse occupe le devant de la scène. Un proche pourra vous témoigner une belle marque d'affection. Encore des bisous. Plein de bisous aujourd'hui. Voilà. Allez, je te fais un cadeau maintenant.
1: Oui.
0: À toi de le faire.
1: C'est les Spice Girls avec le titre Wannabe qui vient de fêter ses 30 ans, juillet 1996. Rappelez-vous, on avait été acheter ce titre, ce tube sur nos cassettes, nos CD.
0: Les baladeurs, le Walkman.
1: Voilà,
0: tout ça.
1: Tout à fait.
0: Ça a 30 ans, ça déjà.
1: Oui.
0: C'est dingue. Yo

0: Génération Céline sur RFM ce matin. Avec On ne change pas, Génération Céline, quatre voix de jeunes femmes extraordinaires avec des voix puissantes, elle également, pour rendre hommage à la diva québécoise Céline Dion. Un spectacle, des dates, tout cela, vous pouvez le retrouver sur le site maison rfm.fr. Lionel Richie, Nadia arrive avec eux. C'est parti pour le show et c'est parti pour une nouvelle semaine. Allez, bon courage. Si vous partez travailler, il est 6h58.
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0: Très bon lundi, il est 7h. Et c'est le retour des infos avec Laurence Launay. Laurence, bonjour.
14: Bonjour Karl, bonjour à tous, bon réveil. Un temps légèrement plus frais sur les côtes de la Manche, mais 37 départements sont encore en alerte rouge canicule, 46 en orange. La météo dans un instant sur RFM. Le pic de chaleur a été atteint hier dans notre pays, provoquant l'arrêt de 3 réacteurs nucléaires près de la Garonne, du Rhône, de la Meuse. 7 autres tournent au ralenti. Objectif, éviter de rejeter des eaux trop chaudes dans des fleuves pour ne pas les surchauffer. La vigilance rouge canicule concerne 37 départements encore. Les 40 degrés ont été atteints dans plus de 70 stations météo hier, notamment en Gironde et dans les Landes. Si vous avez un train à prendre, attention, le trafic est fortement perturbé au départ et à l'arrivée de la gare de Lyon à Paris. Tous les départs retardés, certains jusqu'à 2 heures, en raison de l'incendie qui longe les voies en forêt de Fontainebleau, en région parisienne. Plus de 800 hectares parcourus hier. Le ministre de l'Intérieur est attendu sur place ce matin. Alors que des événements ont été annulés en raison de la vigilance rouge canicule. Dans le Morbihan, tout proche, près de 2000 personnes se sont retrouvées dans une rave ce week-end aux forges de Lannoué. Le préfet a dénoncé l'irresponsabilité des organisateurs en raison notamment du risque élevé d'incendie. Le parquet national antiterroriste a ouvert une enquête. Une arme de guerre a été retrouvée dans une voiture stationnée non loin d'une synagogue à Sarcelles en région parisienne samedi. Les démineurs sont intervenus. 300 personnes ont été évacuées dans le quartier. Personne n'a été arrêté pour l'instant. À Wimbledon, le numéro 1 mondial Yannick Sinner a décroché son deuxième titre d'affilée en battant Alexander Zverev hier en 4-7. Un peu plus tôt, la Française Kristina Mladenovic a elle remporté le double. Avec une joueuse chinoise, elle est la première Française à être titrée en double depuis Simone Mathieu. C'était en 1937, le sacre d'une rare revenante. Titre Libération ce matin. La nordiste a en effet enchaîné les blessures l'an dernier. À la veille du match de demi-finale de Coupe du Monde entre la France et l'Espagne, ce dérapage de l'ancien Premier ministre conservateur espagnol Mariano Rajoy. Il a déclaré qu'il n'y avait aucun Français en équipe de France. Des propos inacceptables, a réagi le ministre de l'Intérieur Laurent Núñez. Le Premier ministre espagnol Pedro Sanchez a lui fustigé sur X des déclarations xénophobes. Un souvenir du mondial, plus de 200 morceaux de pelouse du MetLife Stadium de New York qui accueillera la finale de la Coupe du Monde le 19 juillet sont mis en vente sur la boutique du mondial. Comptez 390 euros pour un petit carré d'herbe certifié de 6 cm de côté.
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0: Nous n'en avons pas terminé avec la chaleur, hein, mais à partir de mercredi, les orages vont se généraliser. Aujourd'hui, déjà, des risques d'orages en Bretagne, en région parisienne et dans les Hauts-de-France. 30 à 32 degrés sur les bords de la Méditerranée cet après-midi. Nice, Marseille, Montpellier. Mais 34 degrés à Paris, 35 à Colmar, 31 à Lille, 32 à Nantes et 38 degrés à Lyon. Ce matin, il fait entre 18 à Lille et 25 degrés à La Rochelle. Bon lundi avec RFM.
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0: Lundi, nous sommes le 13 juillet, peut-être la dernière semaine avant de boucler les valises, de télécharger l'application sur le smartphone, l'application RFM évidemment. Alors pour vous donner du courage, Nadia, c'est parti.

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0: Everybody, bonjour, c'était Nadia.
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0: Put your hands up. Bonjour tout le monde, ça va bien. Lundi, aujourd'hui, nous sommes le 13 juillet. Nous fêtons les Henri, nous fêtons également les Joël. Bonjour les garçons, passez une très belle journée de fête avec RFM. C'est arrivé un 13 juillet en 1965. Tout d'abord, les Françaises disposent désormais, j'ai envie de dire enfin, du droit de travailler et de gérer leurs biens sans l'accord de leur époux. Il y a 61 ans seulement, j'ai envie de dire. C'est complètement dingue. En 1987, Vanessa Paradis est numéro 1 en Suisse, en Belgique et en France avec Joe le Taxi. Il y en avait moins à cette époque, des embouteillages. Joe le Taxi, le numéro 1 du 13 juillet 1987, avec son premier single, l'ado star, Vanessa Paradis, rencontre un succès mondial vendu à plus de 3 200 000 exemplaires, c'est énorme. C'est peut-être votre anniversaire en ce 13 juillet, alors bon anniversaire. Apprenez que vous êtes né le même jour que l'architecte hongrois Erno Rubik. C'est l'inventeur du plus célèbre casse-tête qui séduit toujours autant le Rubik. Bah, vous avez joué avec, vos enfants ont joué avec. Je suis sûr qu'il y en a un dans la chambre de vos enfants. Il a aujourd'hui, cet inventeur, 82 ans. C'est aussi l'anniversaire de l'acteur américain Harrison Ford. Indiana Jones a aujourd'hui 84 ans. Et en 1983, voilà sur quoi on dansait cet été-là. Lionel Richie, All Night Long.

Il y a des morceaux, ils font du bien par où ça passe, à n'importe quel moment de l'année, mais c'est vrai que il y a des tubes quand même beaucoup plus agréables à écouter pendant la période des vacances. All Night Long, c'est le cas pour ce titre de Lionel Richie. Jean-Jacques Goldman arrive très vite, je vous prépare également au visage, et puis

0: arrive très très vite. Il est 7h14, nous sommes lundi et tout à l'heure, 2 500 € pour vous, écoutez.
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2: 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Vous écoutez Taylor Swift. Hoplite.

0: C'était un extrait de Taylor Swift, Hoplite, sur RFM.
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La magnifique balade de Nelly Furtado ce matin sur RFM qui nous donne envie de profiter des belles choses pendant les vacances. All good things ce matin sur RFM. Un nouveau mouvement, c'est les nouveaux romantiques créés par ce groupe britannique dans les années 80, début des années 80, mêlant New Wave et mode vestimentaire, Fade to Grey, visage.

0: Quelle magnifique chanson signée Jean-Jacques Goldman. Un texte très fort, interprété par le trio à tube. Frédéric Goldman-Jones sur RFM. France Gall, Babacar arrive très vite. Et j'ai pour vous la reine de la pop musique ce matin, Madonna. Avec un sample de ABBA. Hang Up arrive juste après les infos de 7h30.
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2: C'est RFM, bonjour, il est 7h30. Et c'est le retour des infos avec Laurence Lenné. Laurence, bonjour.
3: Bonjour Karl, bonjour à tous. 37 départements en alerte rouge canicule. La journée s'annonce encore étouffante. Il fera meilleur en fin de semaine. La météo détaillée dans un instant. Des pics de chaleur atteints hier, plus de 40 degrés dans les Landes, en Gironde. Demain, 11 départements, notamment de la façade atlantique, sortiront de la vigilance rouge, mais seront placés en orange. Un violent incendie dans la forêt de Fontainebleau en région parisienne. Près de 800 hectares parcourus depuis hier. Le ministre de l'Intérieur, Laurent Nunez, s'est attendu sur place ce matin. Deux avions bombardiers d'eau et deux hélicoptères et plus de 100 pompiers mobilisés. Le feu qui perturbe la circulation des trains au départ et à l'arrivée de la gare de Lyon. Tous les départs sont retardés, certains de 2 heures. Renseignez-vous bien. Il y a 10 ans à Nice, l'attentat au camion Bélier avait tué 86 personnes et blessé plus de 400 autres. C'était le 14 juillet 2016. Une marche blanche a rassemblé un millier de personnes hier. Aujourd'hui, une cérémonie interreligieuse est prévue et demain, une cérémonie mémorielle en présence d'Emmanuel Macron. Condamné à 18 ans de prison pour viol et tout juste sorti de prison, un homme a récidivé et violé une étudiante à Aix-en-Provence ce week-end. Il a été incarcéré hier soir. Âgé de 47 ans, il venait de passer 15 ans derrière les barreaux pour enlèvement, séquestration, viol et agression sexuelle avec menace. Il a menacé la jeune femme avec un couteau. Elle a pu composer le 17 sur son portable alors qu'elle était avec son agresseur en voiture. Mais les policiers n'ont pas pu les localiser à temps. Les prix du carburant repartent à la hausse. Vous l'avez sans doute constaté. Le week-end a été marqué par des frappes américaines sur l'Iran et l'annonce par Téhéran de la fermeture du détroit d'Ormuz. Téhéran qui affirme ce matin avoir frappé des bases américaines en Jordanie, à Bahreïn et au Koweït. Le repos sur le Tour de France aujourd'hui, ça va faire du bien aux coureurs avec cette chaleur. Le néerlandais Mathieu Van Der Poel a remporté l'étape d'hier. Et hier, 8 spectateurs ont été blessés, dont un gravement, percuté par une voiture de presse. Le conducteur a fait un malaise. Une nouvelle série britannique avec Tahar Rahim à découvrir ce soir sur Canal+, The Prisoner. L'acteur français joue un tueur à gages qui décide de témoigner contre ses employeurs après son arrestation. Mais son convoi en direction du procès se retrouve pris au piège. Le prisonnier se retrouve en cavale avec la policière chargée de l'escorte. 6 épisodes, les 2 premiers ce soir à 21h sur Canal+. Le temps tout de suite sur RFM.
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2: Et aujourd'hui encore, une bonne partie des départements de l'Ouest sont en alerte rouge canicule, mais temps pluvieux avec des orages en Bretagne. Risque d'orages également sur les Hauts-de-France ainsi qu'en région parisienne. 18 à 20 degrés le long des côtes de la Manche, 20 à 25 degrés partout ailleurs ce matin. Et cet après-midi, 30 à 32 degrés sur les bords de la Méditerranée, 34 à Paris, 35 encore à Strasbourg, 31 à Lille, 32 à Rennes et 38 degrés à Lyon. Belle journée avec RFM. 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Le top SMS arrive très très vite. Tout de suite, comme promis, Madonna, la reine de la pop musique sur un sample de...

Command, Wake Up, bon réveil. Madonna avec un gob sur RFM. Alors pourquoi tout le monde vient en vacances en France? D'accord, il y a la gastronomie et d'ailleurs pour 97% des Français eux-mêmes, on a une très très bonne opinion de notre cuisine. Alors imaginez les faits hein, sur les étrangers entre le bœuf bourguignon, le cassoulet, moi j'aime beaucoup le cassoulet, même quand il fait chaud, le fromage ou le fromage. Ça change hein, des gros hamburgers américains bien gras, bien lourds. Puis il y a aussi le patrimoine avec les châteaux médiévaux, des petits villages de charme, la diversité entre mer, montagne et campagne. Il y en a pour tous les goûts. Alors maintenant, les amis, on arrête de râler, on arrête de se plaindre sur la météo et on se souvient surtout qu'on vit dans le pays que tout le monde rêve de visiter, all the world bird. Et demain, c'est le 14 juillet en plus. Alors soyons chauvins ce matin au réveil. France Gall, Babacar.

0: Quel morceau et quel tube de France Gall, Babacar.
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0: 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Tout de suite, Juanes dans une poignée de secondes.

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0: profundo.
1: Sí, señor. Juan es la camisa negra.
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1: Elle avait la camisa avec Julie.
3: Julia.
1: Julie. Non, c'est Julie, on dit. Voilà. Comment le está usted?
3: Sí, bien.
1: Muy bien.
3: Ouais.
1: C'est que j'avais une phrase, moi, que c'est ma prof d'espagnol. Bon, j'avais quoi, 13-14 ans, mais ça
3: me... Ça remonte.
1: Ah, mais merci. Oui, ça remonte, évidemment. Oui, oui, oui. Mais en tout cas, c'est resté en mémoire. La muchacha es como mucho chocolate. Voilà, wow. Pour apprendre l'accent. Et d'ailleurs, mon petit garçon, maintenant, il me dit la muchacha es como mucho chocolate.
3: Toute la journée.
1: Ce qui veut dire...
3: Je ne sais.
1: La petite fille mange beaucoup de chocolat. C'est un peu comme toi pendant la période de Pâques. Et à chaque fois,
3: en
1: je pense à toi,
3: c'est dingue. Hein.
1: Bon, et la muchacha, maintenant, va me dire l'horoscope. Allez, oui. On y va avec les bélières.
3: Vous aimez les bélières. Quand les choses bougent, bélier, vous serez servi aujourd'hui.
1: Les taureaux. Oh. L'air du lard, je vous appelle à Bitoro. Un projet d'évasion commence doucement à prendre forme.
3: Gémeaux, un climat rassurant s'installe et vous apportera beaucoup de réconfort.
1: Les cancers, un échange inattendu pourrait illuminer votre journée, de quoi retrouver le sourire sans effort.
3: Lion, une idée originale pourrait susciter davantage d'intérêt que prévu.
1: Vierge, l'envie d'avancer est bien là. Ça va bien, c'est lundi. Mais inutile, ami Vierge, de forcer le rythme aujourd'hui.
3: La chaleur commence vraiment à faire ses effets sur Carla.
1: C'est ça.
3: Balance, côté cœur, un geste tendre pourrait avoir plus d'effet qu'un long discours.
1: Vous allez faire des courses et acheter un climatiseur ou pas. Scorpion, une question restée sans réponse pourrait enfin s'éclaircir. C'est le moment de faire confiance à votre intuition.
3: Sagittaire, la satisfaction se cache dans les petites victoires, alors prenez le temps d'apprécier.
1: Les Capricornes, une surprise ou une invitation pourrait changer le cours de votre journée.
3: Verseau, chaque détail semble trouver naturellement sa place, une impression d'équilibre qui vous fera un bien fou.
1: Les Poissons, la tendresse occupe le devant de la scène. Un proche pourrait vous témoigner une très très belle marque d'affection. Merci beaucoup, ma Julie.
3: Mais je t'en prie.
1: Celt and Pipé. Let's talk about sex. C'est bon, ouais. Ça. Voilà, pour prévenir en fait les jeunes des risques de ne pas être protégés. C'était le but de cette chanson. On y va. Spinderella cut it up one time.

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0: personnalité de Mylène Farmer. C'est sans logique, quel morceau. Daniel Balavoine et Mojo arrivent juste après les infos de 8h. Il est 8h. Et c'est le retour donc des infos avec Laurence Lenné. Laurence, bonjour.
1: Bonjour Karl, bonjour à tous. La chance, il pleut ce matin en Bretagne. Le temps est légèrement plus frais sur les côtes de la Manche aussi, mais 37 départements sont encore en alerte rouge, canicule. La météo dans un instant. Le pic de chaleur a été atteint hier dans notre pays, provoquant l'arrêt de 3 réacteurs nucléaires près de la Garonne, du Rhône et de la Meuse. 7 autres tournent au ralenti. Objectif, éviter de rejeter des eaux trop chaudes dans les fleuves pour ne pas les surchauffer. Situation préoccupante ce matin dans la forêt de Fontainebleau en région parisienne. Un incendie a parcouru depuis hier plus de 800 hectares. Un millier d'habitants évacués, notamment en Seine-et-Marne. Le vent souffle, des rafales à plus de 40 km/h prévues dans la journée. Canadair et hélicoptères renforcent l'action de centaines de pompiers sur place. Conséquence, le trafic des trains est fortement perturbé dans la région au départ et à l'arrivée de la gare de Lyon à Paris. Des trains retardés jusqu'à 2h. Hier, une partie de l'autoroute A6 a été coupée. Situation toujours sensible aussi dans le Lot-et-Garonne. Près de 200 hectares de forêt ont brûlé dans les Landes de Gascogne après plusieurs départs de feu hier après-midi. La situation reste plus délicate à Ouéyès où un feu relancé après des impacts de foudre s'est propagé rapidement. L'incendie a déjà dévasté 190 hectares de forêt. Des habitants de villages voisins ont été évacués. Alors que des événements ont été annulés en raison de la vigilance rouge canicule dans le Morbihan, près de 2000 personnes se sont retrouvées dans une rave party ce week-end aux Forges de Lannoué. Le préfet a déclaré l'irresponsabilité des organisateurs en raison notamment du risque élevé d'incendie. Les Bleus du foot ont posé le pied au Texas. Ils sont arrivés cette nuit après un vol depuis Boston. Les joueurs de Didier Deschamps ont pris leur quartier à Dallas avant d'affronter l'Espagne demain en demi-finale de la Coupe du Monde dans un stade climatisé de plus de 70 000 places. Les Bleus s'entraîneront cet après-midi avant la traditionnelle conférence de presse. À Wimbledon, le numéro 1 mondial Yannick Sinner a décroché son deuxième titre d'affilée en battant hier Alexander Zverev en 4-7. Un peu plus tôt, la Française Kristina Mladenovic a, elle, remporté le double avec une joueuse chinoise. Elle est la première Française à être titrée en double depuis Simone Mathieu en 1937. Le sacre d'une rare revenante, titre Libération. La nordiste a en effet enchaîné les blessures l'an dernier. 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
0: Et encore de la chaleur, mais à partir de mercredi, les orages vont se généraliser. Aujourd'hui déjà, des risques d'orages en Bretagne, où il pleut d'ailleurs au moment où je vous parle, en région parisienne et dans les Hauts-de-France, 30 à 32 degrés sur les bords de la Méditerranée. Cet après-midi à Nice, Marseille, Montpellier, mais 34 degrés à Paris, 35 à Colmar, 31 à Lille, 32 à Nantes et encore 38 degrés cet après-midi. À Lyon, passez une très belle journée avec RFM. Mais bon début de semaine.
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0: Qu'est-ce qui pourrait sauver l'amour? Un bon tube de Daniel Balavoine arrive ce matin sur RFM. Et tout de suite, Lady Mojo.

0: évidemment ce morceau de Mojo Lady, ça donne envie de bouger, de danser également. 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
0: Le meilleur des réveils de l'été pour bien débuter la journée. Ça, c'est aussi signé RFM lundi. Nous sommes aujourd'hui le 13 juillet. Nous fêtons les Henri et les Joël. Bonjour les garçons. Passez une très belle journée de fête avec RFM. C'est arrivé un 13 juillet en 1965. Les Françaises disposent désormais du droit de travailler et de gérer leurs biens sans l'accord de leur époux. Il y a 61 ans seulement. C'est fou quand on y pense. En 1987, Vanessa Paradis est numéro 1 en Suisse, en Belgique et en France avec Joe le Taxi.
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0: beau embouteillage. Joe le Taxi, numéro 1 du 13 juillet 1987, avec son premier single, l'ado star Vanessa Paradis, rencontre un succès mondial vendu à plus de 3 200 000 exemplaires pour un coup d'essai, on est d'accord. C'est un véritable succès. C'est votre anniversaire, peut-être aujourd'hui, en ce 13 juillet. Apprenez alors que vous êtes né le même jour que l'architecte hongrois Erno Rubik. C'est l'inventeur du plus célèbre casse-tête qui séduit toujours autant le Rubik's Cube. Cet inventeur a aujourd'hui 82 ans et c'est aussi l'anniversaire de l'acteur américain Harrison Ford. Indiana Jones a aujourd'hui 84 ans. Les 8h09, bon courage si vous arrivez sur le lieu de votre travail. Allez, les vacances, c'est bientôt votre tour. En attendant, RFM vous accompagne, que vous soyez en vacances, dans la voiture ou au travail, avec le porte-parole de toute une jeunesse, la nôtre, Daniel Balavoine.

0: Daniel Balavoine sur RFM. Sauver l'amour. Qu'est-ce qui pourrait sauver l'amour? L'empathie, tout simplement. Allez, on s'aime et on s'entraide également. C'est ça le principe de la vie. Avec le meilleur de la musique dans les oreilles. Et on est bien, comme dirait l'autre, Tintin. Johnny Clegg et Sabouka arrivent très vite. Je vous prépare ce matin Stéphane Escher et puis le duo féminin Mary and Mary. Ça groove et c'est très bon ça. Shekel Press You arrive.
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Mary and Mary avec Shake and Praise You, du bon groove pour bien débuter la journée. Et pendant plusieurs jours, vous avez voté pour vos tubes de l'été préférés. Le grand classement, le grand top de l'été, c'est tout à l'heure avec mon camarade de classe, mon poteau Patangeli, à partir de 16h. C'est aujourd'hui, hein, pensez-y. Stéphane Echer en 91, c'est déjà.

0: Le Zoulou Blanc, c'est comme ça qu'on l'appelait. Johnny Clegg et son groupe Sabuka. Et je ne sais pas si vous avez eu l'occasion de les voir sur scène, mais alors la chorégraphie, il se donnait complètement avec ses musiciens, Johnny Clegg and Sabuka, avec Scatterings of Africa, Blondie. Et je vous prépare également la star. C'est la plus fidèle supportrice de Kylian Mbappé, c'est elle. C'est demain la finale. Demain, demi-finale. N'est-ce pas, Shakira?
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0: C'est RFM, bonjour, il est 8h30. C'est le retour des infos avec Laurence Launay. Laurence, bonjour.
13: Bonjour Carl, bonjour à tous. Il fait meilleur ce matin le long des côtes de la Manche, en Bretagne aussi, mais une nouvelle journée très très chaude commence. J'y reviens dans un instant. Des photos de chaleur, des records de chaleur atteints hier, plus de 40 dans les Landes et en Gironde. Demain, 11 départements, notamment de la façade atlantique, sortiront de la vigilance rouge. Ils passeront en orange. 37 départements restent en rouge aujourd'hui, en rouge canicule. Un violent incendie dans la forêt de Fontainebleau, en région parisienne, près de 800 hectares parcourus depuis hier. Le ministre de l'Intérieur, Laurent Nunez, est attendu sur place ce matin. Des avions bombardiers d'eau et hélicoptères sont mobilisés, ainsi qu'une plusieurs centaines de pompiers. Le feu qui perturbe la circulation des trains au départ et à l'arrivée de la gare de Lyon depuis hier après-midi. Tous les départs sont retardés, certains jusqu'à 1h30. Dans une vingtaine de départements, les préfets ont donc décidé, dans ce contexte de chaleur, d'interdire les feux d'artifice du 14 juillet. À Paris, le bal des pompiers est annulé. Le défilé du 14 juillet est lui maintenu sur les Champs-Élysées. La marine, l'armée de terre, l'armée de l'air seront à l'honneur. Près de 6800 hommes et femmes, une trentaine de chefs d'État et de gouvernement attendus demain, dont le président ukrainien Volodymyr Zelensky. Un avion de chasse aux couleurs de l'Ukraine accompagnera la patrouille de France. Il y a 10 ans à Nice, l'attentat au camion Bélier avait tué 86 personnes et blessé plus de 400 autres. C'était le 14 juillet 2016. Une marche blanche a rassemblé un millier de personnes hier. Aujourd'hui, une cérémonie interreligieuse est prévue et demain, une cérémonie commémorative.

0: tentative en présence d'Emmanuel Macron. Condamné à 18 ans de prison pour viol et tout juste sorti de prison, un homme de 47 ans a récidivé. Il a violé une étudiante à Aix-en-Provence ce week-end. Il a été incarcéré hier soir. Il était malade, l'acteur Sam Neill, star de Jurassic Park, est mort à 78 ans. Le comédien néo-zélandais a incarné le paléontologue Alan Grant dans le film culte. Les prix du carburant repartent à la hausse. Le week-end a été marqué par des frappes américaines sur l'Iran. L'annonce de Téhéran de fermer le détroit d'Ormuz. Téhéran qui affirme aussi ce matin avoir frappé des bases américaines en Jordanie, à Bahreïn et au Koweït. Une nouvelle série britannique avec Taha Rahim à découvrir ce soir sur Canal+. Le The Prisoner, l'acteur français, joue un tueur à gages qui décide de témoigner contre ses employeurs après son arrestation. Mais son convoi en direction du procès se retrouve pris au piège. Le prisonnier se retrouve en cavale avec la policière chargée de l'escorte. 6 épisodes, les deux premiers ce soir à 21h.
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2: Aujourd'hui encore, une bonne partie des départements de l'Ouest sont en alerte rouge canicule, mais temps pluvieux et orageux en Bretagne. Risque d'orage également dans les Hauts-de-France et en région parisienne aujourd'hui. 18 à 20 degrés le long des côtes de la Manche, 20 à 25 degrés partout ailleurs ce matin. Et cet après-midi, ça va s'affoler encore. Hein, 30 degrés à 32 sur les bords de la Méditerranée, 34 à Paris, 35 à Strasbourg, 31 à Lille, 32 à Rennes et 38 degrés cet après-midi. Midi à Lyon.
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2: Et Shakira.
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vos vacances avec le tube de Shakira, par exemple. Ou alors Blondie et Call Me. Oui, oui, je vais vous appeler tout à l'heure. Je vais vous poser une question. Quelle radio rembourse vos vacances cet été? Répondez RFM, et pour vous, 2500 euros.

0: je vais vous appeler. Mais puisque je vous l'ai dit, dans une vingtaine de minutes maintenant, je vais vous poser cette question. Quelle radio rembourse vos vacances tout l'été? Un chèque par semaine de 1500 euros si vous me répondez RFM, si le téléphone sonne chez vous, à condition de vous être inscrit, évidemment. Allez, le premier chèque arrive dans moins de 20 minutes, c'est promis. Michael Jackson aussi, et puis Vanessa Paradis avec ça. Et on va retrouver mon idylle de l'horoscope, c'est Julie, pour le carloscope de ce lundi.
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0: pop music, Michael Jackson. Oh, The Way You Make Me Feel ce matin sur RFM. Et moi, j'ai l'énorme chance de connaître celle qui lui a appris le pas du moonwalk. C'est Julie.
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0: Mais ouais, tu t'en vantes pas, mais faut le dire parfois.
2: Non, bah non.
0: Quand on fait des choses bien.
2: Je suis modeste, tu sais.
0: Bah, trop modeste même. Bon, alors, le moonwalk du zodiaque.
2: Ah oui, ça je maîtrise.
0: À l'envers donc, hein, Bélier.
2: Bélier, vous aimez quand
0: avec
2: les
0: ça.
2: Choses bougent et vous serez servi aujourd'hui.
0: Les taureaux, l'air du large, vous appelle. Un projet d'évasion commence doucement à prendre forme.
2: Gémeaux, un climat rassurant s'installe et vous apportera beaucoup de réconfort.
0: Les cancers, un échange inattendu pourrait illuminer votre journée, de quoi retrouver le sourire et sans effort.
2: À Lion, une idée originale pourrait susciter davantage d'intérêt que prévu.
0: Les vierges, l'envie d'avancer est bien là, mais inutile de forcer les choses.
2: Balance, côté cœur, un geste tendre pourrait avoir plus d'effet qu'un long discours.
0: Voilà, c'est un peu comme le moonwalk, c'est tendre, c'est doucement, on vole. Tout va bien. Les scorpions, une question restée sans réponse pourrait enfin s'éclaircir. C'est le moment de faire confiance à votre intuition.
2: Sagittaire, la satisfaction se cache dans les petites victoires, alors prenez le temps d'apprécier.
0: Vivement les vacances, hein, ma Julie.
2: Oui.
0: Les Capricornes, une surprise ou une invitation pourrait changer le cours de votre journée.
2: Verseau, chaque détail semble trouver naturellement sa place, une impression d'équilibre qui vous fera un bien fou.
0: Et enfin, les Poissons, la tendresse occupe le devant de la scène. Un proche pourrait vous témoigner d'ailleurs une belle marque d'affection. Tiens, écoute ça.
3: Ah, hey.
0: Tu l'adores, hein.
2: Ah oui.
0: Et elle chante aussi bien qu'elle, Céline Dion.

0: force, David Guetta réussira à regrouper deux puissantes voix comme celle de Teddy Swims et Tom Zanai. Gong Gong Gong, c'est le nouveau David Guetta et c'est un tube déjà sur RFM. Jimmy Cliff arrive très très vite et je vous réserve également Britney Spears. Oups, I did it again. Arrive juste après les infos de 9h.
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0: Très bon lundi avec RFM, il est 9h. 9h, c'est le retour de l'info avec Laurence Lenné. Laurence, bonjour.
6: Bonjour Karl, bonjour à tous. 11 départements sortiront de la vigilance canicule ce soir. Aujourd'hui encore, 37 départements sont en alerte. Il fait plus frais ce matin le long des côtes de la Manche. La météo détaillée dans un instant. Et hier à Hendaye, dans le Pays Basque, une mini-tornade a fait voler les parasols, les serviettes et le sable sur la plage. La plage qui a été vidée en 2 minutes. Ce phénomène s'appelle l'Ambata. La météo des plages après le flash sur RFM. Situation préoccupante dans la forêt de Flon. Fontainebleau, en région parisienne, un incendie a parcouru depuis hier 800 hectares. 1 000 000 d'habitants évacués en Seine-et-Marne, à Vaudouet notamment. Le vent souffle, des rafales à plus de 40 km/h prévues dans la journée. Canadairs, hélicoptères renforcent l'action, des centaines de pompiers sur place. De l'eau sera prélevée dans la Seine. Conséquence, le trafic des trains est encore perturbé ce matin dans la région. Au départ et à l'arrivée de la gare de Lyon, renseignez-vous bien. Une partie de l'autoroute A6 a été coupée dans les deux sens depuis Puy-Fond dans l'Yonne. Vous devez suivre la par l'A19 pour vous rendre à Paris. La chaleur qui perturbe aussi les sorties culturelles. La Tour Eiffel a fermé à 16h ce week-end. Le Louvre et le Musée d'Orsay prolongent ses horaires inhabituels jusqu'à aujourd'hui 16h pour le Louvre, jusqu'à mercredi 17h pour le second pour le Musée d'Orsay. Il était malade, l'acteur Sam Neill, la star de Jurassic Park, est mort à l'âge de 78 ans. Le comédien néo-zélandais incarnait le paléontologue Alan Grant dans le film culte. Les Bleus du foot sont arrivés au Texas. Les joueurs de Didier Deschamps ont pris leur quartier à Dallas avant d'affronter l'Espagne demain en demi-finale de la Coupe du Monde dans un stade climatisé de plus de 70 000 places. Les Bleus s'entraîneront cet après-midi avant la traditionnelle conférence de presse. Et puis, voulez-vous un petit souvenir du Mondial ? La FIFA vend de l'herbe, plus de 200 morceaux de pelouse du MetLife Stadium de New York qui accueillera la finale de la Coupe du Monde le 19 juillet prochain, sont mises en vente sur la boutique du Mondial. Comptez 390€ quand même le petit carré d'herbe de 6 cm de côté. Aujourd'hui déjà des risques d'orages en Bretagne, en région parisienne, en Haute-France. 30 à 32 degrés prévus aujourd'hui sur les bords de la Méditerranée, du côté de Nice, de Marseille, de Montpellier. Mais nous aurons encore 34 à Paris, 35 à Colmar, 31 du côté de Lille, 32 à Nantes, mais 38 à Lyon. Et ce matin, il fait plus frais le long des côtes de la Manche, 18 degrés à Cherbourg et à Lille. Et déjà plus de 20 degrés du côté de La Rochelle.
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6: Avec la chaleur, les plages étaient noires de monde ce week-end. Aujourd'hui, l'air est plus respirable sur les côtes de la Manche et de la mer du Nord. 20 à 21 degrés sur les plages avec un risque d'orage. 27 à 30 degrés sur le littoral atlantique. Temps orageux aussi avec 20 degrés dans l'eau au Sable d'Olonne. Haute mer peu avant 17h. 24 degrés du côté de l'eau du Pays Basque et des côtes landaises. Et en Méditerranée, 27 à 30 sur le sable. 26 à 27 degrés dans l'eau et beaucoup de vent.
0: D'accord, merci beaucoup Laurence Anderson. Joli maillot, à demain.
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0: RFM rembourse vos vacances, je vous passe un coup de fil dans moins de 10 minutes. Peut-être le téléphone à la maison va-t-il sonner, je vous le souhaite en tout cas. Britney Spears, Oops, I did it again.

0: double succès hein, pour le film au cinéma, Rasta Rocket et puis la BO bien évidemment. Par le plus beau sourire du reggae, Jimmy Cliff, I Can See Clear We Now.
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0: C'est le jeu star de vos vacances de cet été 2026. Et nous partons dans une région que je connais bien, les Landes. Quelle belle région. Allô ?
2: Oui.
0: Bonjour, pourrais-je avoir Céline Castet, s'il vous plaît ?
2: C'est moi.
0: Ça va bien ?
2: Ça va bien, et vous ?
0: Bien, je vous appelle parce que j'ai une question à vous poser.
2: Dites-moi.
0: Bon, je sais que vous allez bien, ça c'est la première chose. La deuxième chose, c'est dites-moi, Céline, quelle radio rembourse vos vacances cet été à raison de 2500 euros toutes les semaines ?
2: RFM, bien sûr.
0: Mais bravo ! Je suis tout seul à vous applaudir, moi je suis content. Bon, allez, je m'ambiance. Céline, 2500 euros pour vous ?
2: Je suis trop contente, vous pouvez pas savoir.
0: Ça va aller. Après, prenez un verre d'eau, on s'assoit, on est bien, on est tranquille, on est sur RFM.
2: RFM donc tous les jours.
0: Ah ouais ? Et je m'appelle comment ?
2: Carl.
0: Oui, je vous taquine. Et je suis super content, mais super content, Céline, de vous offrir ce premier chèque de cet été 2026. C'est comme ça toutes les semaines. 2500 euros pour vous. Donc, que vous soyez déjà parti ou pas encore parti, ou alors que vous ne partiez pas, vous faites ce que vous voulez. C'est votre argent. Le chèque, il part aujourd'hui par la poste. Surveillez le. Mais non, il n'est pas encore parti. Laissez-moi temps de le faire quand même. Bon.
2: Non, nous, on n'est pas encore parti.
0: D'accord, en tout cas vous allez vous faire plaisir cet été. Je vous fais un énorme bisou Céline. Et comme je suis content d'envoyer ce premier chèque dans cette belle région de France, les Landes, je vous fais encore une fois un gros bisou à toute la famille.
2: Je vous embrasse très fort à toute l'équipe.
0: Et passez un très très bel été. Tentez votre chance, vous aussi. Maintenant, allez, on relance la machine. Pendant 10 minutes, vous pouvez envoyer RFM par SMS au 7 39 16.

0: L'acteur et chanteur américain Al Corley avec Swear Rooms, énorme tube dans les années 80. C'est ça, RFM, c'est aussi le meilleur des années 90, c'est aussi les nouveaux classiques RFM comme Jack et Clara. La recette, c'est l'un des tubes de cet été 2026, bien évidemment. Et un petit peu plus tôt, on dansait dans les années 90 sur Un, dos, tres, Maria, Ricky Martin. Et puis Lady Gaga arrive très vite avec Papa Red. C'est un très bon lundi, à tout de suite.
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Toujours dans le goût, hein, Pet Shop Boys. Qu'est-ce qu'il est bon ce morceau, It's a Sin. Eagle Eye Cherry arrive avec Save Tonight. Je vous prépare également un énorme carton dans les années 80. Signé Jean-Jacques Goldman, américain, Long is the Road. Et tout de suite, une très très bonne balade. R&B, Justin Timberlake sur RFM.

0: Voilà, je vais vous faire une traduction. En fait, le monsieur dit tout simplement, si vous voulez des cocktails sans alcool, vous appelez Vincent, il arrive comme ça, en déambulant le long de la piscine.
1: À cette heure-ci, je te confirme, sans alcool, on va y aller vraiment tranquillement. Hein.
0: Avec beaucoup d'ananas.
1: Bien sûr.
0: C'est bon l'ananas.
1: C'est bon l'ananas. Bisous mon petit loulou, tu vas aller te faire dodo.
0: Oui, après mon ananas, et puis on se retrouve demain matin à partir de 6h. Qu'est-ce que tu nous prépares de bon?
1: Écoute, j'ai préparé du Niagara avec la colonne quand la ville d'or, il y aura Alex Warren, il y aura Lady également. Et si tu me permets mon petit loulou, j'étais en train de parler parce qu'hier moi j'étais sur la route, j'ai été bloqué sur la 6 et je me permets de penser énormément aux pompiers, à tous les gens dans le coin de Fontainebleau, mais bien sûr qu'on pense à tous les gens qui ont des incendies en ce moment, l'Espagne, etc. S'il vous plaît, soyez prudents, faites hyper gaffe et puis jetez pas vos mégots par la fenêtre. Merde. Pardon pour le merde, mais franchement ça va pas du tout.
0: C'est exactement ce qu'on disait avec Laurent ce matin. Voilà. Soyez vigilants et puis tout le monde est bien et l'empathie, s'il vous plaît.
1: Exactement.
0: Merci. Bisous, à demain.
1: Bisous, à demain.
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1: Il est 10h, merci d'avoir choisi RFM et très heureuse de vous retrouver en ce lundi. C'est Vincent Richard, voici Niagara pour commencer. Alex Warren et tout de suite Lady Easy Love sur RFM.

0: C'est bien ça, hein, Gwen Stefani Icon de Sweet Escape à l'instant sur RFM pour vous accueillir avec tellement de bonheur. Non mais vraiment, bon lundi en tout cas les amis, c'est Vincent Richard aujourd'hui, c'est un peu spécial évidemment, certaines et certains sont en vacances, d'autres au boulot, d'autres encore en week-end prolongé vu que demain c'est férié, mais peu importe, de toute façon je suis là et en parlant de vacances, on vous les rembourse vos vacances d'été, on vous les offre même si vous n'aviez pas décidé d'en prendre, à l'image de Céline qui habite les Landes et qui a remporté son premier chèque, le premier chèque de cette fameuse, de ce très très joli cadeau, 2500 euros pour elle, encore félicitations à elle. Donc voyez, ça n'arrive pas qu'aux autres, vous foncez, quand on vous fait signe, quand il y a le signal, vous avez 10 minutes pour envoyer le code de RFM au 739-16 par SMS. Là, ça sert à rien pour l'instant, le standard n'est pas ouvert, je préfère vous le dire. Ne faites pas un tir comme ça raté dans l'eau, ça sert à rien. Allez, pour la suite du meilleur de la musique, on va se régaler bien sûr dans quelques minutes avec Hanson, Mbop, Christophe Maé la Lune et puis Beyoncé. Je vais même faire la choré si vous voulez. Single Ladies, juste après ça sur RFM.
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0: What a feeling et Ren Cara sur RFM.
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0: Ouais, comme ce matin, Céline, qui habite dans les Landes et qui a remporté son chèque de 2500 euros. C'était le premier, mais il y en a plein d'autres. 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Tony Braxton arrive pendant ce temps-là avec He Wasn't Man Enough, Midnight Oil, et tout de suite, voici Caroline. Et partons vite, je vous rappelle encore une fois le code RFM 739-16.

0: RFM, c'est aussi ça, le meilleur des années 2000 avec Sherif Aluna et Il avait les mots sur RFM, la chanteuse qui fait son grand comeback et ça c'est une super nouvelle avec une toute nouvelle tournée, son J'ai pas fini tour, des musiciens en live, des concerts qui vont retracer son parcours, ses transformations, les différentes femmes qu'elle a été au fil des années. Ça va commencer par le Trianon de Paris les 21 et 22 février prochains, puis elle partira dans plein d'endroits en France comme Marseille, Ludre, Saint-Grégoire, Lille et Clermont. Clairement, il faut pas rater ça. Pour plus d'infos, rfm.fr. Ne ratez pas ce qui suit non plus, ce serait tellement dommage, avec Charlotte Cardin, Daniel Potter et puis les Fugees. Ready or not, here I come, you can't hide. Ready or not, après ça sur RFM.
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1: Bon lundi à vous, il est 11h, c'est Vincent Richard, la suite du meilleur de la musique. Tout de suite avec les Fugees, Charlotte Cardin, et on commence Daniel Potter, là maintenant, Bad Day sur RFM.

0: Tellement beau ce titre de Jennifer, donne-moi le temps sur RFM. Vous avez peut-être voté d'ailleurs pour ce titre sur RFM.fr pour l'écouter dans le grand top de l'été. Résultat, ce soir avec Patanjali qui va vous passer évidemment tous les titres que vous avez choisis. Ce soir, 18h, le grand top de l'été, tous vos tubes préférés, uniquement ceux que vous avez choisis et décidé de classer. Peut-être votre futur numéro 1. Rendez-vous donc, je vous le rappelle, pour le grand top de l'été ce soir, 18h avec Pat. Pour la suite, eh ben, vous avez peut-être choisi aussi Fool's Garden qu'on va s'écouter dans quelques instants avec Lemon Tree. Notre DJ maison dont on est très fier, Yann Muller, qui va vous retrouver le vendredi et samedi soir également. Ça sera son remix des Géants de Papier. Et puis on va s'écouter aussi Rihanna avec SOS sur RFM.
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22: Vous écoutez Amel Bent, l'amour ça se donne.

Et la suite du meilleur de la musique 2006 pour ce titre de Rihanna SOS, qui contient d'ailleurs un sample de Tainted Love qui a été rendu populaire par évidemment le groupe Soft Cell. Voici donc Rihanna, suivi de Fool's Garden et Imagination sur RFM.

FM, le meilleur musique, le meilleur de la musique de votre été, bien sûr, avec un instant Imagine SN et Justin Illusion, à suivre Michael Sambello, Garou, Daniel Awa, Patrick Fiori, et tout de suite, un petit titre qui va faire du bien, qui donne un petit coup de fiesta, voyez, un peu estival comme ça. Voici Star Sailor, Fall to the Floor sur RFM.

0: Blessing et Travis à l'instant sur RFM. 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Comme ce matin, Céline, félicitations des Landes. On l'embrasse très très fort. La suite, c'est les infos et le meilleur de la musique avec Texas. Et je vous retrouve ce soir à 20h pour RFM Partie 80-90. Bye bye.
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1: Merci d'avoir choisi RFM, il est midi, les infos, Laurence Launay, bonjour Laurence.
2: Bonjour, bonjour à tous, chaleur et soleil cet après-midi dans la plupart des régions, mais ça se rafraîchit dans le nord-ouest, la météo dans un instant. L'emblématique forêt de Fontainebleau est ravagée par un incendie depuis hier, deux canadairs sont déployés, c'est la toute première fois en région parisienne, ils puisent l'eau de la Seine, des hélicos et avions bombardiers d'eau renforcent aussi l'action des 500 pompiers sur place, 800 hectares ont été parcourus par les flammes. L'objectif est de fixer le feu dans la journée, soit l'empêcher de progresser. Ce matin, le ministre de l'Intérieur sur place a précisé que l'origine criminelle de l'incendie est étudiée. Les habitants évacués ne doivent pas rentrer chez eux pour le moment. Sur les rails, le trafic reprend normalement après les fortes perturbations d'hier et de ce matin. Les câbles endommagés ont été réparés. L'autoroute A6 reste coupée sur une vingtaine de kilomètres entre Soisy-sur-École et Nemours. Vous devez suivre les déviations. Dans les Côtes d'Armor, l'accès au GR34 est fermé dans le secteur du Cap Frêle et du Fort Lalatte. À la suite d'un incendie, 24 hectares ont brûlé, une centaine de personnes évacuées d'un camping. Dans le Lot-et-Garonne, près de 200 hectares ont brûlé. Un pompier a été légèrement blessé. Dans de nombreux départements, les feux d'artifice sont interdits en raison de la canicule pour le 14 juillet, mais celui de Paris est maintenu. Il sera tiré de la Tour Eiffel ce soir à 23h30 après un concert symphonique Champ de Mars à 20h. Notez 1600 drones lumineux dans le ciel. Il faut être bien placé, il faut aller tôt.
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2: Une bonne partie des départements de l'Ouest en alerte rouge canicule encore aujourd'hui, mais le temps pluvieux et orageux en Bretagne rafraîchit l'atmosphère. Des risques d'orages aussi dans les Hauts-de-France et en région parisienne. 30 à 32 degrés cet après-midi sur les bords de la Méditerranée, à Nice, à Saint-Raphaël, 23 du côté de Binic dans les Côtes d'Armor, 27 au Sable d'Olonne, 31 à Lille, 32 à Rennes, 35 à Strasbourg, 38 à Lyon. Il fera très chaud encore demain et à partir de mercredi, temps plus instable.

L'été en musique avec le meilleur, bien sûr, Taylor Swift sur RFM. Mais le meilleur de la musique, c'est en non-stop chez nous. Florent Pagny pour la suite. Et le meilleur des années 90 tout de suite. Avec Eternal. Yes.

0: C'est un pilier de la chanson française et ça, c'est incontestable. Florent Pagny sur RFM, le meilleur de la musique, la bande son de votre été. Salut tout le monde. Christophe Lemercier, c'est un plaisir de passer l'après-midi avec vous au cœur de vos vacances. À cette fois, on y est. Plage, transat et parasol, déconnexion totale. Et pour la musique, eh bien, ne cherchez plus. Hein. Ne vous cassez pas la tête avec une playlist. On a tout ce qu'il faut sur RFM, le meilleur des années 80, 90, 2000 et au-delà. M. Pokora pour la suite, Sixpence, None the Richer, ça c'est le meilleur des années 90. Et Bon Jovi, tout ça c'est pour vous, ne bougez pas, à tout de suite.
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Bel été, bonnes vacances avec le meilleur de la musique sur RFM. Allons-y, c'est reparti avec M Pokora, Sixpence None the Richer et Bon Jovi tout de suite. Voici It's My Life sur RFM.

Ah mais que c'est bon, il fait du bien ce classique de 1979 signé Earth, Wind and Fire, Boogie Wonderland sur RFM. Le meilleur de la musique pour vous tout l'été. On se fait plaisir avec Jean-Jacques Goldman pour la suite, Alanis Morissette et Robbie Williams.

0: Le single qui a propulsé Shakira sur la scène internationale, Whenever, Wherever, le titre est sorti fin janvier, et pourtant c'était le tube de l'été 2002. Justement, à propos de tube de l'été, vous avez voté sur rfm.fr pour vos chansons préférées de l'été, les tubes qui accompagnent vos vacances, les refrains qui sentent bon le soleil et la crème à bronzer. Et c'est le jour de la révélation, le top de l'été, c'est tout à l'heure de 18h à 20h avec Patanjali. Alors, avez-vous réussi à faire grimper votre favori jusqu'à la première place? C'est une bonne question. Réponse tout à l'heure sur RFM, le top de l'été, 18h-20h, avec Patanjali, à ne pas rater. Pour patienter jusque-là, j'ai le meilleur de la musique pour vous, Coldplay, Terry Moïse et Black Eyed Peas. Un de leurs premiers gros tubes, Shut Up, sur RFM, ne bougez pas, tout de suite.
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2: Ah, et ça, c'est un rendez-vous qui sent bon les vacances. La météo des plages, direction la Méditerranée pour commencer. Le temps est globalement ensoleillé ce lundi, avec des températures respirables, comprises entre 26 degrés à Argelès et 31 degrés à La Ciotat. L'indice UV est assez élevé. Il est de 8 à Martigues et à Nice. Côté Atlantique, du soleil aussi, de Biarritz à Concarneau, avec des températures comprises entre 27 et 28 degrés. Alors, c'est plus nuageux sur la Manche, avec un risque d'orage sur Roscoff, et des températures comprises entre 20 et 29 degrés pour les maxis cet après-midi. RFM 13h, bel été, bonnes vacances avec le meilleur de la musique. Allons-y, c'est reparti avec Coldplay, Terry Moïse et Black Eyed Peas tout de suite sur RFM.

Le groupe qui va créer l'événement dimanche prochain pour la finale de la Coupe du Monde, Coldplay en live à la mi-temps, ça va être quelque chose. Hein. Bon, avant la finale, demi-finale demain, on croise les doigts. Gérald De Palmas pour la suite. Et le premier tube de Kylie Minogue, c'était en 1988. Voici I Should Be So Lucky sur RFM.

0: 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Pour ne rien manquer du meilleur de la musique, comme Lynn Marlin qui arrive, ou encore Niers Barclay sur RFM, la radio qui rembourse vos vacances tout l'été.
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0: C'était un extrait de Céline Dion, Bonjour, pardon, merci, sur RFM.
1: Bel été, bonnes vacances avec RFM, le meilleur de la musique, rien que pour vous. Estelle pour la suite, Lynn Marlin, et attention, montez le son, voici Myers Barclay et Crazy sur RFM.

mais que c'est bon, un classique des années 80, le plus gros tube des Stranglers. Always the Sun sur RFM. Le meilleur de la musique pour vous tout l'été avec Adèle, Téléphone. Le meilleur des années 2000 tout de suite avec L5 sur RFM.

0: Someone Like You, le meilleur d'Adèle sur RFM. Attention, j'ai quelque chose pour vous.
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0: 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Et allez, pendant que vous envoyez ce SMS magique, je vous prépare pour le meilleur de la musique Jack et Carla, Albano et Romina Power pour le meilleur des années 80 et Nelly Furtado sur RFM. À tout de suite.
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Jack et Carla en duo et amoureux dans la vie. C'est une belle histoire. La recette sur RFM. Et la recette pour un été réussi, c'est le meilleur de la musique. Et pour ça, on est là. Amy McDonald pour la suite. Et Bryan Adams, la légende, il est maintenant animateur sur RFM. Mais si, tous les dimanches à minuit. C'est le Bryan Adams Radio Show. Voici Please Forgive Me sur RFM.

0: Le meilleur des années 2000, This is Life. Amy McDonald sur RFM, la radio qui vous offre toutes les semaines cet été 2 500 € pour passer des vacances inoubliables. 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Et en plus, le meilleur de la musique est ici, avec Vita pour la suite. On écoutera aussi Corona pour le meilleur des années 90 et Lily Allen sur RFM. Ne bougez pas, tout de suite.
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1: Soleil, vacances, plage et le meilleur de la musique, tout va bien. Corona et Lily Allen, c'est la suite sur RFM.

Le meilleur des années 80 avec Cock Robin, The Promise You Made. Un classique, hein. 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C'est de 20h à minuit et c'est avec Vincent Richard ce soir à ne pas manquer. Corneille, Whitney Houston, François Feldman pour la suite. Et le son de l'été 2022 avec Camila Cabello et Ed Sheeran. Voici Bam Bam sur RFM. 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

0: Bien de loin, le meilleur des années 2000 avec Corneille sur RFM, la radio de votre été qui vous suit partout pendant les vacances grâce à l'appli RFM. 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Assure aussi Matt Cohn, le meilleur de la musique sur RFM. A tout de suite.
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2: Voilà un rendez-vous qui sent bon les vacances. La météo des plages, direction la Méditerranée pour commencer. Le temps est globalement ensoleillé ce lundi, avec des températures respirables, comprises entre 26 degrés à Argelès et 31 degrés à La Ciotat. L'indice UV est assez élevé, il est de 8 à Martigues et à Nice, donc crème solaire, indice 50 obligatoire. Côté Atlantique, du soleil aussi, de Biarritz à Concarneau, avec des températures comprises entre 27 et 28 degrés. C'est plus nuageux sur la Manche, avec un risque d'orage sur Roscoff et des températures comprise entre 20 et 29 degrés. RFM 15h, bel été, bonnes vacances. C'est Christophe Lemercier, ravi de passer l'après-midi avec vous, avec le meilleur de la musique, Louane, Spin Doctors et Matt Cohn.

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1: Elle sera de tous les festivals cet été, Louane, sur RFM. Le meilleur de la musique en non-stop pour vous avec Indila pour la suite. Et le meilleur des années 80 tout de suite avec Billy Joel.

0: C'est doux et c'est puissant, les deux à la fois. C'est Indila, dernière danse sur RFM. Parlons des tubes de l'été, c'est d'actualité. Vous avez voté sur rfm.fr pour vos chansons préférées de l'été. Les tubes qui accompagnent vos vacances, les refrains qui sentent bon le soleil, la crème à bronzer. Et c'est le jour de la révélation, figurez-vous. 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Alors, avez-vous réussi à faire grimper votre favori jusqu'à la première place? Ça, c'est une bonne question. Réponse tout à l'heure sur RFM. À ne pas manquer le top de l'été, 18h, 20h, avec Patanjali. Pour patienter, jusque-là, eh bien, j'ai le meilleur de la musique pour vous, avec Alex Warren pour la suite, Mylène Farmer et Manu Chao sur RFM. À tout de suite.
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0: Bel été, bonnes vacances avec RFM, le meilleur de la musique avec Alex Warren pour la suite. Mylène Farmer aussi, attention, ça sent bon le soleil, l'été, les vacances. Et voici Manu Chao sur RFM.
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2: 11 de la noche en San Salvador, El Salvador.

Vous savez quoi? Je crois que c'est pour ce genre de titre que j'aime faire de la radio. On se fait plaisir, on vous fait plaisir avec ce classique des années 80, Money is too tight, Simply Red sur RFM. Allez, avant de retrouver Patanjali pour le 16-20 de l'été, c'est parti pour une petite session non-stop du meilleur de la musique avec Rihanna, Daryl Hall and John Oates et Beyoncé tout de suite sur RFM.

0: Ah, ça réveille, Don't Stop the Music, Rihanna sur RFM. Les Cranberries, Paul Young, Yann Muller arrivent dans un instant et c'est parti pour le 16-20 de l'été. Attention, émission spéciale à 18h, le top de l'été, le classement des tubes qui accompagnent vos vacances. Des tubes pour lesquels vous avez voté du 6 au 12 juillet, le top de l'été, 18h-20h, tout à l'heure, avec Patangeli. Soyez là. Passez une belle fin d'après-midi avec RFM, bien sûr. C'était Christophe Lemercier. Eh bien, je vous fais un bisou et je vous dis à demain midi sur RFM.
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0: Ça, c'est parfait pour aller se promener au bord de la mer. Lenny Kravitz sur RFM, le meilleur de la musique. Comment allez-vous? En tout cas, j'en connais une qui va très très bien. Outre tous ceux comme vous, peut-être, qui sont partis déjà en vacances pour ce week-end du 14 juillet. Elle s'appelle Céline, elle habite les Landes et ce matin, elle a gagné 2 500 euros. RFM a remboursé ses vacances, quels que soient ses projets, quel que soit ce que vous avez prévu de faire cet été, c'est votre tour. Dans moins de 25 minutes, je vous donnerai un top pour qu'RFM rembourse vos vacances jusqu'à 2 500 euros en écoutant Mystique. Ou encore Gérard Blanc, Miley Cyrus. Le meilleur de la musique cet après-midi, bienvenue sur RFM.
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0: OMC sur RFM, écoutez bien.
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0: 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Et on écoute le meilleur de Vanessa Paradis, Gwen Stefani. Et voici les Corses.

0: Le meilleur des années 80 sur RFM avec Tok Tok. Passez un très bel été et évidemment avec toutes les précautions nécessaires, y compris soyons tous responsables au niveau des feux. On voit ce qui se passe un petit peu dans le sud ou en région parisienne en ce moment. Il faut passer un été tranquille. Évitez évidemment toutes les imprudences. Voilà, petit message au passage sur le meilleur de la musique, la radio de votre été et RFM avec Kesha à venir. Il y aura Oasis, Elena, le meilleur de la musique pendant tout l'été, c'est ici sur RFM.
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1: 17h sur RFM, on écoute Kesha et Oasis après le flash. Laurent Julez, bonjour.
2: Bonjour Pat, bonjour à tous. Les départs de feu s'enchaînent. Un nouvel incendie s'est déclaré en début d'après-midi dans Lyon, aux abords de la ligne ferroviaire sud-est. La SNCF prévoit des retards et des suppressions pour les TGV. Plus au nord, la forêt de Fontainebleau est toujours en proie aux flammes. L'incendie n'est pas fixé. Des feux de forêt attisés par la sécheresse. 98 départements sont déjà sous surveillance, pouvant faire l'objet de restrictions à l'usage de l'eau. C'est un record depuis au moins 2013. En Espagne, une Française fait partie des victimes de l'incendie en Andalousie. Il a fait 13 morts. Les premières identifications sont terminées. 5 personnes ont été blessées par balle hier soir à Clermont-Ferrand, près d'un point de deal. Certaines victimes âgées de 18 à 27 ans sont déjà connues de la justice. La ville subit depuis l'an dernier une vague inédite de violences liées au narcotrafic. Début juillet, un policier avait tiré sur un homme qui tentait d'agresser un collègue. Des forces de l'ordre qui seront mobilisées demain pour les festivités du 14 juillet, mais aussi la demi-finale de la Coupe du Monde de foot entre la France et l'Espagne. Le coup d'envoi sera donné ce mardi à 21h. Une minute de silence sera observée en hommage aux victimes de l'attentat de Nice du 14 juillet 2016. C'était il y a 10 ans. Il avait fait 86 morts. La canicule se maintient avec des orages du sud-ouest au Grand Est ce soir. Demain, 26 départements seront toujours en vigilance rouge. 50 en orange, 36 à 40 degrés attendus dans le sud-ouest, 32 à 35 ailleurs, 25 à 30 sur les côtes bretonnes et vendéennes. Un rafraîchissement est prévu à partir de mercredi.
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2: 37 départements en vigilance rouge canicule à 7h. Ça se ressent sur nos plages. Un grand soleil sur la Méditerranée et une mer délicieuse à 27 degrés à Nice, une des plus chaudes d'Europe. Sur l'Atlantique, Biarritz affiche 28 degrés, mais l'eau est plus tonique autour de 18-19 degrés comme en Vendée. Ambiance beaucoup plus fraîche en Bretagne et la Manche avec une mer autour de 17 degrés à Brest et Cherbourg. En Corse, c'était de toute beauté cet après-midi avec une eau à 25 degrés. Bon début de soirée avec Patanjali.
1: Merci Laurent, et le meilleur de la musique de tout votre été est ici sur RFM avec Kesha, tout de suite.
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Le meilleur de la musique sur RFM en non-stop avec Kim White pour les années 80 avec Jack et Carla, Mike and the Mechanics sur la radio qui rembourse vos vacances. Voici Over My

0: Jack et Carla sur RFM, c'est vrai que leurs ventes de disques se sont envolées avec ce tube-là et avec La Recette, hein, qui est un des tubes de l'été sur RFM. Bon après-midi, profitez bien de votre journée, peut-être de votre pont du 14 juillet. On va vivre une expérience intéressante à partir de 18h, ce sera le top de l'été des auditeurs d'RFM. Vous avez voté sur RFM.fr pour évoquer quels sont les tubes qui évoquent le mieux l'été pour vous, quelle que soit l'époque. Ce sera tout à l'heure le top de l'été à 18h sur RFM. Dans un instant, Kate Bush avec deux palmas aussi en non-stop sur la radio qui rembourse vos vacances.
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0: Vous écoutez Pascal Obispo et Francis Cabrel. Il faudrait que pleuve l'amour.

Vous serez toujours les bienvenus sur RFM pendant cet été. Bon week-end du 14 juillet, les amis. Voici le meilleur de Palmas, Kate Bush, Master, KG et Larusso. Tout ça en non-stop pour votre été.

Bienvenue dans le 16-20 RFM, Patangeli dans 20 minutes, le grand top de l'été pour lequel vous avez voté. Et puis tout de suite en non-stop, Stéphane Echer, Robbie Williams. Et puis un nouveau classique RFM qui raconte l'histoire d'amour entre la star des États-Unis Travis Kelce et sa chérie Taylor Swift.

0: Merci Jello from the block. Jennifer Lopez sur RFM. Attention, dans un instant, on va se faire plaisir pendant deux heures. C'est le grand top de l'été des auditeurs d'RFM. Vous avez choisi toutes les chansons qui vont arriver et qui pour vous représentent le mieux l'été. C'est dans un instant sur RFM, la radio qui rembourse vos vacances d'ailleurs dans moins de 25 minutes.
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0: 18h sur RFM, le grand top de l'été, juste après le flash. Laurent Julias, bonsoir.
19: Bonsoir Pat, bonsoir à tous. Ça rame toujours pour les TGV de la ligne sud-est. Un nouvel incendie s'est déclaré cet après-midi au bord de la voie ferrée près de Sens dans l'Yonne. Les trains empruntant cette ligne la plus fréquentée de France sont déviés. La SNCF prévoit des retards importants et des suppressions. À Fontainebleau, la plus vaste forêt d'Île-de-France est toujours en proie aux flammes. La reprise du vent inquiète les hommes du feu qui font face à un nouveau départ dans un secteur proche. De nouveaux bombes bombardiers d'eau canadaires vont être déployés. 32 000 hectares ont déjà brûlé en France depuis le début de l'année. C'est plus que toute la saison 2025. Le ministre de l'Intérieur, Laurent Nunez, demande un renforcement des mesures de sécurité près des lieux fréquentés par la communauté juive. Un télégramme envoyé au préfet après la menace d'un attentat à Sarcelles. Samedi, 300 personnes ont été évacuées d'un quartier suite au signalement d'un véhicule suspect. Et les policiers ont retrouvé des armes à l'intérieur. Une enquête est en cours, mais aucune interpellation n'a eu lieu à ce stade. Nouveau coup de pompe pour les automobilistes. Après 6 semaines de baisse ininterrompue, les prix en station sont repartis à la hausse la semaine dernière en raison des tensions au Moyen-Orient. En moyenne, le litre de gazole a augmenté de plus de 8 centimes en 7 jours. Le sans-plomb 98 est lui repassé au-dessus de la barre symbolique de 2€. À ce propos, la nouvelle déclaration choc de Donald Trump, le président américain affirme que les États-Unis vont prendre le contrôle du détroit d'Hormuz et être rémunérés par les autres nations pour assurer sa protection. L'Iran assure que cette voie maritime est fermée jusqu'à nouvel ordre.
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19: Et la vague de chaleur se prolonge avec un temps devenu franchement orageux. Des orages remontent de la Nouvelle-Aquitaine vers le centre-Val de Loire, puis concerneront en soirée les régions centrales jusqu'au Grand Est. Météo France annonce à l'instant que tous les départements sortiront de la vigilance rouge demain matin 6h. Les maximales vont repartir à la hausse jusqu'à 40 degrés dans le sud-ouest, 32 à 35 dans la plupart des régions, 25 à 30 sur le littoral breton et vendéen. Mercredi, l'ouest profitera d'un rafraîchissement notable. Bonne soirée sur RFM.
0: Merci Laurent.
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0: Je suis très heureux de vous accueillir pour une émission très spéciale aujourd'hui, 13 juillet, depuis plusieurs jours. Vous avez voté sur RFM.fr, on vous a proposé un large panel de tubes qui sont incontournables et vous avez choisi les 30 que vous préférez. Ben, pendant ces deux heures, on va voyager un petit peu partout, dans toutes les époques, dans tous les styles, pour écouter toutes les chansons qui, selon vous, évoquent l'été, évoquent les vacances. Et on va commencer par un voyage en Italie. C'est pas mal, hein ? Numéro 30 de ce classement, Lily Cube, voyage en Italie, sur RFM.

1996 pour ce tube Voyage en Italie qui est le numéro 30 de votre grand top de l'été RFM. On va remonter le classement ensemble et je vous préviens, c'est la joie, c'est du soleil. Vous allez vérifier tout de suite. Numéro 29 du classement, Jimmy Cliff. Numéro 28, Earth, Wind & Fire.

Kool & The Gang. Qu'est-ce que c'est bon? Et voici le numéro 26. Voici Bellini, le tube de l'été 1997. Juste après, à la 25e position, ce sera du français. Le meilleur des années 80, le Tropique de Muriel Dac pour le grand top de l'été. 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

Pic, Muriel Dac, numéro 25 du grand top de l'été RFM. Alors là, vous allez voir, hein, c'est que des chansons qui donnent envie de danser, de faire la fête, qui évoquent le soleil comme Zouk Machine qui arrive. C'est le tube de l'été 1989, ce sera Maldon, numéro 23 du classement. Et tout de suite, celle qui est numéro 24 et qui est dans l'actualité puisqu'elle vient de sortir une nouvelle chanson, une reprise de Dalida. Voici Jennifer, numéro 24 avec Au Soleil.

0: RFM, la musique dans la pause Zouk Machine numéro 23 de notre grand top de l'été.
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1: Soyez les bienvenus dans le grand top de l'été que vous avez choisi, les 30 chansons qui représentent le mieux l'été selon vous, les auditeurs d'RFM. Voici Sabrina en numéro 22 et Billy Ocean numéro 21.

Caribbean Queen, Billy Ocean sur RFM, qui représente l'un des 30 titres que vous préférez, qui représente l'été. C'est le grand top de l'été RFM. Alors attention, à venir, l'incontournable Macarena, qui sera numéro 18, le tube de l'été 93 avec la chorégraphie que tout le monde connaît. En numéro 19, un tube des années 80, ça va faire plaisir de le réentendre. Ce sera Vacances, j'oublie tout, avec le groupe Élégance. Et tout de suite, numéro 20, c'est une reprise de Jimmy Somerville d'un grand tube disco, You Make Me Feel, sur RFM.

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1: Ah, la Macarena. Peut-être que vous êtes en train de faire la chorégraphie, sauf si vous êtes au volant, bien sûr, sur votre lieu de vacances. C'est deux heures de bonheur, les 30 titres que vous préférez. Vous avez voté pour ce grand top de l'été. RFM, la Macarena, 18e. À venir, Michael Jackson, l'un de ses plus grands tubes, Don't Stop Till You Get Enough, numéro 15. Ricky Poveri, Sara Perché Ti Amo, numéro 16. Et voici le numéro 17. Qu'est-ce qu'on veut pendant l'été? On veut des amis, on veut se la couler douce, on veut du repos et on veut du soleil, comme ce tube de 91, Au Petit Bonheur, sur RFM.

0: Illegal Enough, Michael Jackson, numéro 15 de votre grand top de l'été. Tout style confondu, vous avez choisi les 30 chansons qui vous évoquent le mieux l'été. Alors le suspense monte, puisque dans un instant, après le flash, eh bien, on découvrira les 14 titres que vous préférez. Mon petit doigt me dit que Michael Jackson pourrait faire un petit doublé. Ne bougez pas, c'est le grand top de l'été, RFM.
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1: 19h sur RFM, la suite de votre grand top de l'été, juste après le flash. Laurent, je laisse, bonsoir.
2: Bonsoir Pat, bonsoir à tous. Le feu avance toujours à Fontainebleau. Près de 1000 hectares ont été détruits et une dizaine de départs de feu recensés. Des renforts arrivent, dont deux Canadair attendus en soirée. L'autoroute A6 demeure fermée sur une partie de son tracé. Plusieurs dizaines de feux actifs touchent la France un peu partout, en Lot-et-Garonne, le Gard, le Vaucluse, les Ardennes ou encore Lyon. Près de Sens, l'incendie impacte la circulation des TGV Paris-Lyon. Ils sont déviés, entraînant des suppressions et des retards importants. La situation ne devrait pas se stabiliser avant la fin de la soirée. Dans la Sarthe, un nouveau feu vient de se déclarer à proximité de Lombron, là aussi près d'une ligne SNCF. Des feux de forêt attisés par la sécheresse et une France placée sous surveillance. 98 départements sont désormais concernés, un niveau jamais atteint depuis 2013. Conséquence, des restrictions d'eau pourraient tomber dans les prochains jours. Dans le détail, 42 départements sont en situation de crise, 27 en alerte renforcée, 16 en alerte simple. C'était jour de repos ce lundi sur la route du Tour de France. Demain, la 10e étape 100% cantalienne s'élancera d'Aurillac avec un Pogacar en jaune. Il y a de l'orage dans l'air, il progresse depuis la Nouvelle-Aquitaine et vont gagner en soirée les régions centrales jusqu'au Grand Est. Demain, la matinée débutera sous un ciel plus chargé dans la moitié nord, puis la grisaille se dissipera progressivement. Les températures repartiront à la hausse jusqu'à 40 degrés dans le sud-ouest, 32 à 35 ailleurs en général.
1: Merci Laurent.
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1: Depuis plusieurs jours, vous avez voté sur RFM.fr pour élire les 30 chansons qui, selon vous, représentent le mieux l'été. Les vacances, c'est le grand top de l'été. RFM, on s'était quitté avec le numéro 15 il y a un instant, Michael Jackson. Et bien, figurez-vous que le numéro 14, c'est un duo entre Michael Jackson et Paul McCartney. C'était d'ailleurs sur l'album de Paul McCartney en 1983. Numéro 14, et juste après en numéro 13, le tube de l'été 97, à l'année, par le musicien camerounais

Notre grand top de l'été RFM. Tous les titres ont été choisis par vous, les auditeurs d'RFM. Et attention, veille de 14 juillet, ça s'imposait. Une petite Marseillaise déguisée pour vous présenter le titre numéro 12. C'est une petite surprise et c'est It's Good to be the King par Mel Brooks, meilleur des années 80. Et juste après, on part en Californie pour le numéro 11. Ce sera Tupac sur RFM California.

0: L'un des titres que vous préférez dans ce grand top de l'été choisi par les auditeurs d'RFM, il est numéro 11. Vous aviez envie d'aller en Californie, hein. Allez vous balader sur les plages de Santa Monica, Beverly Hills, le soleil de Californie. Le top 10 de votre grand top de l'été, c'est dans un instant sur RFM, la radio qui rembourse vos vacances.
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C'est le grand top de l'été sur RFM. Trois titres maintenant qui évoquent l'été au maximum. Numéro 10, La Lambada de Kaoma. Numéro 9, Aventura. Et numéro 8, Despacio.

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Despacito qui fait partie de votre grand top de l'été RFM en numéro 8. On remonte le classement jusqu'au numéro 1. On garde un peu de suspense. À la suite maintenant, numéro 4, c'était l'été 2015, le cheerleader de Omi. En numéro 5, Bruno Mars, Locked Out of Heaven, qui incite à la joie et à la fête. Le titre le plus récent de ce classement, il date de 2022, le Nigérian Rema pour Calm Down. Et tout de suite en numéro 7, voici Justin Timberlake, le grand top de l'été RFM jusqu'à 20h, vos 30 titres préférés pour lesquels vous avez voté.

C'est le grand top de l'été des auditeurs d'RFM. Attention, l'heure est grave, l'heure est importante. Voici le trio de tête, les trois chansons pour lesquelles vous avez le plus voté. En numéro 2, le duo Camila Cabello et Shawn Mendes, un air d'été avec Señorita. Et là, c'est un casting de

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1: Il est temps de dévoiler le numéro 1 de ce classement pour lequel vous avez voté sur RFM.fr. Le grand top de l'été des auditeurs d'RFM. Alors là, c'est un exploit, puisque Calvin Harris, le DJ écossais, le collègue de David Guetta, place 2 titres dans le top 3. Numéro 3 avec Katy Perry et Pharrell Williams, on l'a entendu avec Fils. Et le voici en numéro 1. Vous avez envie de faire la fête et de danser cet été, ça se sent, puisqu'en numéro 1, vous avez placé Calvin Harris, donc avec Rihanna. Le titre s'appelle We Found Love, il date de 2011. Voici le numéro 1 de votre grand top de l'été, RFM.

0: Rihanna et Calvin Harris, numéro 1 de votre grand top de l'été RFM avec We Found Love. J'espère que vous avez passé comme moi un très bon moment en déroulant vos 30 chansons préférées sur rfm.fr. On renouvellera l'expérience très bientôt, bien sûr. Vincent Richard est déjà là. RFM partie 80-90 avec Images pour les années 80, Néné Chéri Youssou N'Dour pour les années 90. Belle soirée, bel été avec RFM.
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0: RFM Party 80-90 avec Janet Jackson, Whoops Now.
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0: Un titre d'ailleurs qui est un double single de Janet, tiré de l'album Janet qui est sorti en 93, un CD avec un succès évidemment gros carton, avec de la dance, avec également de la pop funk qui rappelle son premier album de 1982, notamment les chansons Young Love, Come Give Your Love To Me et Say You Do. Et concernant le clip, je ne sais pas si vous vous rappelez un peu, ça a été réalisé par le frère cadet de l'ex-mari de Janet, et on y voit notamment justement Janet et ses amis qui s'amusent dans son lieu de vacances préféré, Anguilla. Si vous voulez lui faire plaisir, vous saurez comment faire. La suite du meilleur de la musique, les années 80-90, on va continuer évidemment à scruter tout ce qui s'est passé durant ces années-là, avec Madonna qui arrive dans quelques instants pour Secret, et puis également Jeanne Mas, toute première fois sur RFM.

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Antisocial dans RFM partie 80-90 et Thirst à l'instant sur RFM. Vous entendez les gens qui chantent Antisocial. Et bien en fait, ce sont les présidents de CBS Disc qui ont accepté d'être mis à contribution pour répéter ce titre donc Antisocial à tue-tête, parce que c'était les seuls qui étaient encore présents lors de l'enregistrement. Un titre d'ailleurs qui a été composé seulement en 30 minutes. Absolument incroyable. La suite avec Mi Commission dans quelques instants, et tout de suite voici celle évidemment qui a cartonné dans les années 90. Impossible de passer à côté. On s'écoute tout de suite son premier single, Baby One More Time. C'est Britney Spears sur RFM.

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90, un titre qui est sorti en 1991 sur l'album Qui sème le vent, récolte le tempo, et sorti ensuite en single en 1992. Et pour le morceau, le DJ Jimmy J sample l'instrumental, morceau du groupe Southside Movement intitulé Save the World, qui date de 1974. Et quand on pose la question à MC Solar, mais qui était cette Caroline, il répond, bon, quelqu'un qui est sorti de mon imaginaire. Mais a priori, il y avait d'autres choses. Il n'a pas trop envie d'en parler. E17 arrive dans quelques instants, tout de suite. Footloose, Kenny Loggins sur RFM.

0: Gage Pâtit, Étienne dans RFM Party 80-90.
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0: Là, on est en plein dans les années 80, 87 pour être précis, pour ce single Paris sur son album Labyrinthe. C'est d'ailleurs le premier titre de la chanteuse, sorti à la fin de l'année 87 dans plusieurs pays européens. On peut pas parler de ce titre sans évoquer évidemment le clip vidéo très subjectif, hein, qui a été censuré d'ailleurs par pas mal de chaînes de télévision. Faut dire qu'à l'époque, ça à la limite fait scandale, hein, ce titre, que ce soit les paroles très très hautes et le clip tout autant. Et on pense évidemment à Gage Pâtit qui s'est éteinte le 22 juin dernier à l'âge de 80 ans. Pour la suite du meilleur de la musique, on va continuer évidemment à égrener les années 80-90 avec dans quelques instants Will Smith et la BO de Men in Black juste après ça sur RFM.
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1: Qu'est-ce que c'est bien ça, les années 80-90, je danse le Mi à IAM.
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1: Et donc là, les années 90, bien sûr, avec l'album Ombre et Lumière, 1993 pour être précis. C'est le deuxième titre le plus vendu en France à l'année 1994, derrière 7 Seconds de Nene Cherry Oswendo. Et pour info, la chanson, en fait, sample plusieurs titres, surtout Give Me the Night de George Benson. Vous l'entendez évidemment sur ce titre. Un titre d'ailleurs, d'après Akhenaton, qui est sociologique, en expliquant que c'est l'histoire d'une génération qui a vécu des soirées dans des boîtes alternatives, parce que les boîtes officielles ne les laissaient pas rentrer. Voilà pour l'histoire de Je danse le Mia d'IAM. La suite, et on continue à se régaler évidemment sur RFM avec à suivre justement Valérie Dor avec The Night et puis les Fun and Blondes avec What's Up sur RFM.
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Et Ménélique à l'instant sur RFM avec la participation du groupe Nocé. C'est en 1995 qu'il décide de créer ce titre et s'inspire en fait des DJ du Bronx dans les années 70 qui récupéraient des extraits de vinyle pour créer le sampling et fabriquer leur propre musique. C'est exactement ce qu'il a fait avec notamment un sample de Pino D'Angio de la chanson Macalaidier. Voilà. Pour la suite du meilleur de la musique, Mylène Farmer arrive dans quelques instants comme j'ai mal et tout de suite, les Cruel Summer Bananarama sur RFM.

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RFM Party 80-90 jusqu'à minuit sur RFM.

You Can Call Me Al, Paul Simon, 1986 pour ce titre. Et en fait, pour la petite anecdote, dans les années 70, Paul Simon organise une grande fête chez lui avec sa femme Peggy. Et parmi les invités ce soir-là, eh ben, se trouve un compositeur français qui vient d'être nommé chef de l'Orchestre Philharmonique de New York, qui toute la soirée va pas se tromper de prénom et appeler Paul Simon Al, d'où You Can Call Me Al de Paul Simon sur RFM.

0: Incroyable ce titre des Stardust, Music Sounds Better With You sur RFM.
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0: Et parmi Stardust, si on regarde bien, il y a un certain Thomas Bangalter. Qui est Thomas Bangalter? Et ben, c'est un des membres fondateurs du groupe Daft Punk, évidemment, qui décide de faire une espèce de projet à part nommé Stardust. Et ça cartonne avec ce titre, justement, dans les années 90. Music Sounds Better With You. Ça cartonne aussi ce qui va suivre dans quelques toutes petites minutes, évidemment, dans RFM Party 80-90. On va s'écouter Hadaway, les années 80, avec I Miss You. Et puis Vanessa Paradis, Marilyn et John, après ça, sur RFM.
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0: Gangsta Paradise et Coolio sur RFM.
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0: Et je pense que je ne vous apprendrai rien si je vous dis que Coolio s'est plus qu'inspiré d'une chanson de Stevie Wonder. En fait, elle reprend évidemment le refrain et la musique de la chanson de Stevie Wonder, Pastime Paradise, un titre qu'il avait sorti en 1976. Stevie Wonder d'ailleurs qui a chanté Gangsta Paradise avec Coolio à la cérémonie des Billboard Awards. C'était en 1995, un titre qui est aussi la bande originale du film Esprit Rebelle. Ça a été, pour information, le single le plus vendu de l'année 1995. Ça s'est écoulé à près de 6 millions d'exemplaires à travers le monde. Ça fait certainement rêver des chanteuses et des chanteurs actuels. La suite arrive dans quelques instants avec évidemment des incontournables des années 80-90. Un titre que j'adore. Je suis absolument fan d'Everything But The Girl dans quelques instants avec Missing. Et puis fan aussi de Jackie Quartz qui arrive avec les années 80 de Mise au Point juste après ça sur RFM.

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RFM Party 80-90 avec Iron Lion Zion de Bob Marley, un titre écrit et enregistré à la base en 73 mais qui est paru sur la compilation Songs of Freedom à titre posthume, c'était en mai 92 dans sa version originale. Et pour la petite histoire, les paroles sont liées aux croyances du mouvement Rastafari. Zion qui désigne la terre promise, qui correspond aujourd'hui au périmètre autour de l'Éthiopie, et le Lion fait référence au lion de Juda présent sur l'ancien drapeau éthiopien qui représente le dernier empereur d'Éthiopie et qui est en fait considéré comme le messie par la plupart des Rasta. On continue à dérouler les années 80-90 avec dans quelques instants Étienne Daho, et tout de suite voici Alisha sur RFM.

Bleu comme toi, Étienne Dao sur RFM, un titre enregistré à la base en 84 qu'il avait laissé de côté puis qu'il a sorti finalement en 1987. Bleu comme toi sur RFM, la suite avec P-Lion, I Dream, et tout de suite S Express sur RFM. 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

0: Mark Rosen dans RFM partie 80-90, Return of the Mac.
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0: Allez, on vient rapidement en 2026 parce que je dois vous le dire, évidemment, RFM rembourse vos vacances en ce moment tout l'été, toutes les semaines sur RFM, un chèque de 2 500 € à gagner. 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On revient dans les années 80-90 et on va encore se régaler, bien sûr, sur RFM avec notamment Ace of Base pour les années 90 et Michael Jackson qui commence, ce sera toute nouvelle heure avec Bad. Ah mais attendez, dites-moi, il est 23h, alors on enchaîne tout de suite, RFM partie 80-90, Ace of Base et Michael Jackson, c'est maintenant Bad sur RFM, c'est Vincent Richard, bienvenue.

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0: Living on my own et Freddie Mercury sur RFM.
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0: C'est ça, on se remémore tout ce qui a marché dans les années 80-90 et il y avait du lourd dans tous les styles d'ailleurs. Et pour ce titre, c'est une chanson qui a été écrite, composée, interprétée par Freddie Mercury, sortie sur son premier album solo Mr. Bad Guy. On était en 1985. Et puis notez bien le vidéoclip de ce titre, Living on My Own, parce qu'on y voit Freddie Mercury dans une fête costumée à Munich à l'occasion de son 39e anniversaire où il porte une veste de général avec un legging à carreaux blanc et noir et une paire d'Adidas blanche à rayures noires. Culte et absolument iconique, comme ce qui suit d'ailleurs dans quelques instants, Casino avec Around My Dreams. On va s'écouter No Mercy avec Where Do You Go, mais tout de suite c'est Born in the USA de The Boss, c'est comme ça qu'on le prénomme, Bruce Springsteen sur RFM.

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La voix de Charlene Spettery pour le groupe Texas avec Black Eyed Boy sur RFM, le troisième titre extrait du quatrième album studio du groupe de rock écossais. L'album s'appelait White and Blonde, sorti en 97. Le clip de Black Eyed Boy est filmé en noir et blanc à l'époque et on y voit le groupe interpréter la chanson, tandis qu'un homme se lave le visage et s'en va en apercevant Charlene Spettery à ses côtés. On ne saura jamais pourquoi. Real to Real arrive dans quelques instants, mais tout de suite, Diana Ross, Chain Reaction sur RFM.

Saturday Night, Wakefield à l'instant sur RFM, là on est en 95 et le Rodens cartonne et beaucoup de Rodens viennent d'ailleurs d'Italie, c'est le cas de cette chanteuse italienne et d'ailleurs en Angleterre c'est elle qui va détrôner le titre Love is All Around du groupe Wet Wet Wet qui était quand même classé à l'époque numéro 1 depuis 15 semaines. La suite, Philippe Lafontaine et tout de suite voici Yaz de Plastic Population sur RFM.

0: The Girl of Lucifer, Monte Cristo à l'instant sur RFM.
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0: Qu'est-ce que c'est passé vite ce RFM Party 80-90, je sais pas ce que vous en pensez. On a déroulé comme ça les années 80, les années 90 pour se ressouvenir, évidemment se souvenir de plein de bonnes choses. Il y avait tellement de richesse côté musical. Et ben on continuera demain avec énormément de plaisir. 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Et on part partout dans le monde, à vos côtés, et ça nous fait bien plaisir. La suite du meilleur de la musique non-stop sur RFM arrive dans quelques toutes petites secondes, bien sûr. Et moi, j'aurai le plaisir de te retrouver demain, 10h, midi, sur RFM. Et encore, pour RFM, partie 80-90 à 20h. Je vous embrasse bien fort, passez une merveilleuse nuit. C'était Vincent Richard, prenez soin de vous et des autres. À demain, bye bye.

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